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0: Show. 6h10 sur Énergie Maurice, bonjour à tous, bon réveil sur Énergie, quel plaisir de vous retrouver en ce lundi matin pour votre morning show. Voilà, nous sommes le 5 octobre 2026, déjà courage pour cette nouvelle journée qui s'annonce, Chalini à l'antenne. I hope that you had a great weekend les amis, voilà c'est parti, on est ensemble jusqu'à 10h, à venir dans quelques instants. Votre news insolite, vos hits préférés, sans oublier your tips of the day vers 6h40 sur Énergie, oui. Alors restez bien branchés et passez de très bons moments avec nous. On continue avec vos hits. Let's go! Wake up!
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1: 6h22 sur Énergie, welcome les amis, quel plaisir de vous accompagner en ce lundi matin pour votre morning show. On espère que tout va bien de votre côté, vous êtes en forme, vous n'êtes pas Pagan Eamon des Blues, non, on y est. Ben, on vous a calé vos hits préférés jusqu'à 10h, alors restez avec nous, envoyez vos messages sur la page Facebook de Énergie. Maurice, pour tout de suite, on y va avec votre news insolite. Aux États-Unis, vendredi dernier, un robot livreur a monté les escaliers devant une maison car il devait déposer une boîte, les amis. Toutefois, le robot a oublié de déposer son colis et s'est jeté volontairement dans les escaliers. Ce moment hilarant a été filmé et la vidéo fait le buzz sur TikTok. Robotigai faiblesse. That's why you need to have your breakfast this morning. La suite, c'est avec Imagine Dragons. Je vous cale. Birds. C'est parti.

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1: 6h39 à Sur Énergie. Welcome les amis, bienvenue si vous venez de vous brancher. C'est votre émission préférée, le Morning Show qui continue. Voilà que ce lundi soit rempli de belles choses. Here we go with your tips of the day. Et tout de suite, quelques conseils pour améliorer votre bien-être. Alors, le petit déjeuner est essentiel pour démarrer la journée. Démarrer votre matinée avec du thé. Et oui, le thé est riche en antioxydants. Préparez une omelette ou un sandwich ce matin. Levez-vous plus tôt pour avoir le temps de manger calmement et sans stress. Pas besoin de se presser. Optez pour un jus frais à base de carottes, de betteraves, de gingembre et de citron. Il est super délicieux et contient des vitamines et des minéraux. Une alimentation équilibrée repose sur différents groupes d'aliments, fruits et légumes, produits céréaliers et sources de protéines. Ben justement, eat well. Pensez à votre hydratation, buvez régulièrement l'eau au cours de la journée, surtout quand il fait chaud ou quand vous pratiquez une activité physique. Voilà, these were your tips of the day. On continue avec vos hits, mais juste avant, on accueille Léa pour l'horoscope du jour.
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3: Bonjour à tous, les béliers, votre créativité et votre instinct vous guideront loin. Taureau, continuez de vous écouter. Gémeaux, vous exprimerez tout haut ce que beaucoup pensent tout bas. Cancer, vous serez rapide et efficace. Lion, ne vous épuisez pas à vouloir tout contrôler. Les vierges, votre esprit en ébullition nuit à votre sommeil. Balance, votre enfant intérieur a besoin d'attention. Scorpion, ayez un peu plus de tact. Les sagittaires, exprimez-vous avec franchise et clarté. Les capricornes, en amitié comme en amour, vous chercherez un nouveau souffle. Verseau, l'authenticité aujourd'hui prime sur le confort. Poisson, testez des exercices de respiration pour lâcher prise. Belle journée à tous.
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2: Merci d'être à l'écoute du Morning Show. Juste avant, c'était Take Me Away, signé Mike Demero, Zagata. Encore tips pour vous sur Énergie. Et n'oubliez pas que nous démarrons ensemble une nouvelle semaine. Nous sommes le lundi 5 octobre 2026. Une nouvelle aventure ensemble dans ce Morning Show. Mais on garde quand même les bonnes habitudes. L'anniversaire du jour. Si vous voulez faire plaisir à vos proches, à ceux qui célèbrent leur anniversaire aujourd'hui, eh bien, il y a le mode d'emploi pour ce matin.
0: Exactement. Make somebody feel special this morning. Et oui, en ce lundi 5 octobre 2026. Si vous voulez souhaiter happy birthday à quelqu'un, voyez vos messages et vos dédicaces sur la page Facebook de Énergie Maurice. On va lire vos messages à l'antenne vers 7h50. So please, text us et passez de très bons moments sur Énergie.
2: Allez, vous savez quoi faire. Les hits vont revenir, mais ce sera juste après cette courte pause.
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1: Bienvenue à tous, merci d'écouter Énergie Maurice. Voici les nouvelles du temps avec Richard.
2: Eh bien, le matin, ce sera mi-couvert avec de la pluie occasionnelle, notamment sur la partie est, sud et sur le plateau central. Et puis, le soleil devrait faire son apparition et durer tout le long de la journée. Côté température, il fera chaud entre 22 et 26 sur les hauts, entre 27 et 29 dans les régions côtières. Et à noter que la mer, elle sera forte de la des récifs avec des houles du secteur sud de l'ordre de 2,50 m. Mais tout ceci devrait s'améliorer graduellement dans l'après-midi. Mais les sorties en haute mer sont déconseillées pour ce matin.
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1: Bonjour à tous, il est 7h.

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2: Et en ce lundi 5 octobre 2026, on va y aller pour jeter un coup d'œil à la situation sur nos routes. What is happening? Beaucoup de véhicules déjà à 7h, on vous dit tout.
3: Exactement, it's Monday, beaucoup de véhicules sur nos routes, mais ça roule plutôt bien dans le nord en ce moment. Si vous partez vers Port-Louis, ça bloque du côté de Richter et à l'entrée de Port-Louis, ça avance du côté de Moka. Quelques temps d'arrêt du côté de Réduit et Eben en ce moment. Pas mal de véhicules du côté de Roseville et Phoenix et ça bloque un petit peu du côté de Belle-Rose et Floréal. Alors soyez prudents sur nos routes et de notre rush. Soyez courtois au volant, respectez les codes de la route et restez bien branchés sur Énergie Maurice.
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2: Merci d'être à l'écoute du Morning Show. Allez, on est là ensemble jusqu'à quelle heure? Jusqu'à 10h pour une nouvelle aventure ensemble. On attaque la première semaine de ce nouveau mois d'octobre, le 10e de cette année 2026. Et du coup, on ne perd pas nos bonnes habitudes. Côté thématique du jour, on va s'intéresser ce matin, oui, à votre téléphone portable et d'une manière différente. Alors, on est du genre, la plupart du temps désormais, avec nos smartphones, à mettre des photos de la personne, à écrire des noms, à mettre des petits smileys. C'est pas Loulou, c'est pas Jean-Claude, c'est pas, je sais pas moi, des prénoms pour reconnaître ses contacts. Sauf, est-ce que vous retenez le numéro de téléphone de ses contacts par cœur? Imaginez que demain, vous perdiez votre téléphone. Est-ce que vous êtes en mesure d'aller appeler Loulou? Ou d'aller appeler mon poussin, ou d'aller appeler Jean-Claude. Si vous ne pouvez pas ou pas, c'est ce qu'on veut savoir ce matin. Dites-nous tout. Est-ce que vous êtes du genre à retenir les numéros de téléphone? Ou alors catastrophe, papa. Dis ce nom-là qui t'y fait rappel, pas t'y fait rappel. Dis tout numéro-là. On veut tout savoir. En mode inbox ce matin, on a même posé la question en studio. Écoutez les réponses.
3: Exactement. Moi, personnellement, I cannot remember phone numbers, les amis. Tous les jours, je parle avec la famille ou avec mes clients, mes amis, tout ça sur WhatsApp. Mais je connais pas leur numéro par cœur. If I lose my phone demain, je vais devoir rajouter la personne sur Facebook et demander leur numéro. En général, je save mes contacts sur mon smartphone. Trop difficile.
2: Voilà, en tout cas, je suis pareil comme toi. Moi, ce sera grosse affiche. Désolé, j'ai perdu tout le monde. Est-ce que vous pouvez désormais remettre votre nom? J'imagine que même le numéro de ma mère, je connais pas. Donc, vous imaginez, c'est incroyable.
3: OMG.
2: Allez, on se retrouve tout de suite après cette courte pause.
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1: Merci d'être à l'écoute du Morning Show. 7h passées de 22 minutes. En tout cas, ça fait plaisir que vous soyez des nôtres en ce lundi matin. Côté hit, on va se faire plaisir dans quelques secondes, plutôt dans quelques minutes avec Louise et Joseph et son assis par terre. Mais là, pour tout de suite, on va s'intéresser à notre nouvelle insolite du jour et on va parler chez robots ce matin. Allez, raconte-nous.
2: Oui, exactement. Aux États-Unis, les amis, vendredi dernier, un robot livreur a monté les escaliers devant une maison car il devait déposer une boîte. Toutefois, le robot a oublié de déposer son colis et il s'est jeté volontairement dans les escaliers. Ce moment hilarant a été filmé et la vidéo fait le buzz sur TikTok. Robot cigare et faiblesse.
1: Comme quoi le robot,
2: voilà,
1: hein,
2: funny story.
1: C'est terrible, c'est terrible. Allez, nous, ce matin, on n'aura pas des faiblesses, ce matin, on aura des cadeaux à vous offrir, n'est-ce pas? Et des gros cadeaux,
2: oui,
1: en plus.
2: On y va pour le jeu, ce matin, dans votre Morning Show, à remporter un voucher de servicing de 2500 roupies et un goodie bag offert par Energy et Bridgestone. Écoutez à la question suivante.
1: On va jouer au jeu vrai ou faux, ce matin. Il va falloir nous dire si ce que je vous dis est vrai ou si ce que je vous dis est faux. Alors, écoutez la question. Des pneus corrects gonflés peuvent contribuer à une meilleure tenue de route. Des pneus correctement gonflés peuvent contribuer à une meilleure tenue de route. Est-ce que c'est vrai selon vous ou est-ce que c'est faux? Si vous l'avez, cette bonne réponse, qu'est-ce que vous faites là?
2: Alors, attendez votre chance ce matin. Si vous avez la bonne réponse, les amis, appelez-nous tout de suite sur le 260 95 00. Vos réponses à tout de suite sur le 260 95 00. Bonne chance à tous!
1: Allez, écoutez, on se fait plaisir. Louise et Joseph débarque ce matin sur Énergie.

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1: Petit rappel ce matin pour tous ceux qui pensent que la ceinture c'est seulement pour ceux qui sont assis devant. Eh bien non, à l'arrière aussi on attache sa ceinture et c'est même très important parce qu'en cas de freinage brusque ou d'accident, celui qui est derrière ne reste pas gentiment assis à sa place, il va même devant, voire même sur le pare-choc, il devient un projectile dans la voiture. Et pour les enfants, même message, leur place c'est à l'arrière. Même si Spider-Man s'assoit devant, vous restez à l'arrière, pas devant, juste parce que pas loin pour aller, hésite 5 minutes ou le classique mot Poutinili, non, du tout pas. L'enfant reste à l'arrière et c'est fait ainsi. Et c'est important, donc vous l'aurez compris. Non, alors avant de démarrer, devant ceinture, derrière ceinture, les enfants installés à l'arrière parce qu'en voiture, la meilleure preuve d'amour, ce n'est pas dire mot Poutini, toi, c'est de bien l'attacher à l'arrière et qu'il reste en sécurité.
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1: Merci d'être à l'écoute du Morning Show. Juste avant, c'était la Madonna. Oui, un peu la Aya Nakamura des années 70, 80, 90. Miss Madonna avec son Like a Virgin. À l'instant, pour vous sur Énergie, nous, on va se mettre en mode conseil du jour. Et ce matin, on va s'intéresser à votre santé, vous donner quelques bons conseils pour bien entamer cette nouvelle semaine.
2: Exactement. Here we go with your tips of the day. Le petit déjeuner est essentiel pour commencer la journée, les amis. Démarrez votre matinée avec du thé. Et oui, le thé est riche en antioxydants. Préparez une omelette ou un sandwich ce matin. Levez-vous plus tôt pour avoir le temps de manger calmement et sans stress. Optez pour un jus frais à base de carottes, de betteraves, de gingembre et de citron. Il est super délicieux et contient des vitamines et des minéraux. Pour le déjeuner aujourd'hui, optez pour un repas équilibré, par exemple du poisson, des pommes de terre et des légumes, des œufs, du pain complet et une salade ou des lentilles, du quinoa et des légumes. Pensez à votre hydratation. Buvez régulièrement l'eau au cours de la journée, surtout lorsqu'il fait chaud ou quand vous pratiquez une activité physique.
1: Voilà donc pour vos conseils du jour. Et nous, on est là également pour jouer et repartir avec des cadeaux. Il y en a un tout plein et des gros cadeaux, d'ailleurs, sur Énergie.
2: Exactement, it's game time sur Énergie. Maurice, ce matin, dans votre morning show, a remporté un voucher de servicing de 2500 roupies et un goodie bag offert par Énergie et Bridgestone. On accueille tout de suite Jean-Luc à l'antenne. Jean-Luc, bonjour et bienvenue sur Énergie.
3: Bonjour Richard et Fabrice.
1: Bonjour Jean-Luc.
2: Comment ça va Jean-Luc?
3: Ça va.
2: Week-end est bien passé?
3: Oui, ça va.
2: D'accord. Tu fais quoi dans la vie Jean-Luc?
3: Je suis dans la construction.
2: Très bien, courage.
1: Jean-Luc, est-ce que tu es prêt à répondre à la fameuse question du jour?
3: Bien sûr.
1: Alors moi, ce que je vais faire là, je vais ouvrir le gros questionnaire qui est devant moi et je vais poser cette question à notre ami Jean-Luc. Alors écoute bien, des pneus correctement gonflés peuvent contribuer à une meilleure tenue de route. Est-ce que c'est vrai ou est-ce que c'est faux selon toi?
3: Bah, c'est vrai.
1: C'est vrai? On valide, on regarde.
2: C'est gagné. Bravo à toi Jean-Luc, tu es notre grand gagnant du jour. Ce matin, tu repars avec un voucher de servicing de 2500 roupies et un goodie bag ce matin offert par Energy et Bridgestone. Congratulations.
1: Et nous on rappelle qu'une bonne pression des pneus contribue à une conduite plus sûre, à une meilleure tenue de route. Donc pensez à vérifier régulièrement vos pneus et roulez l'esprit tranquille avec Bridgestone. Et ton coucou du matin, il est pour qui Jean-Luc?
3: Ouais, je fais coucou à mon épouse qui travaille en ce moment et ma fille qui est en plein examen de la HSI.
2: D'accord.
3: Et tous les amis qui me reconnaîtront et un gros big up pour Énergie.
2: Perfect. Merci beaucoup Jean-Luc. Belle journée à toi. Avant de partir, dis-nous, quelle est ta radio préférée?
3: Énergie.

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1: Bonjour à tous, les béliers, votre créativité et votre instinct vous guideront loin. Taureau, continuez de vous écouter. Gémeaux, vous exprimerez tout haut ce que beaucoup pensent tout bas. Cancer, vous serez rapide et efficace. Lion, ne vous épuisez pas à vouloir tout contrôler. Les vierges, votre esprit en ébullition nuit à votre sommeil. Balance, votre enfant intérieur a besoin d'attention. Scorpion, ayez un peu plus de tact. Les sagittaires, exprimez-vous avec franchise et clarté. Les capricornes, en amitié comme en amour, vous chercherez un nouveau souffle. Verseau, l'authenticité aujourd'hui prime sur le confort. Poisson, testez des exercices de respiration pour lâcher prise. Belle journée à tous.
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0: 7h52 sur Énergie. Maurice, si vous célébrez votre anniversaire aujourd'hui, eh bien on vous dit Happy Birthday. Et ce matin, nous, on a décidé de le réveiller sur son lit très tôt le matin, puisque c'est son jour de congé aujourd'hui. À notre collègue et mon cousin Stéphane qui célèbre son anniversaire. Stéphane, joyeux anniversaire!
1: Hello Stéphane, Happy Birthday! Hello. Comment
2: oui,
1: ça va?
2: Merci beaucoup. On est un peu au repos.
1: D'accord. Tu as passé un bon week-end, j'espère.
2: Oui, c'était top.
1: Ok. Tu as eu quel âge aujourd'hui, Stéphane?
2: Oh là là.
1: Please tell me.
0: C'est un secret d'État. On ne peut pas dire ça puisqu'il est dans le prochain James Bond.
1: Il va me dire sur WhatsApp tout à l'heure.
0: Ne dévoile rien. Garde le secret, Stéphane.
2: Oui, je garde le secret.
0: Voilà, c'est important de garder ce secret.
1: Et oui. Tu as prévu quoi aujourd'hui, Stéphane? Tu vas célébrer avec la famille?
2: Ouais, peut-être pas plus tard ce soir, mais voilà, c'est un peu au repos aujourd'hui. Beaucoup
1: d'accord. Amène gâteau demain.
0: Et Stéphane, ouais, puisque tu as l'antenne ce matin, allez, vas-y, lance-toi, dis-nous un petit mot, un petit message que tu as envie de faire passer, que toute l'île Maurice a envie d'écouter. Allez, on t'écoute.
2: Ouais, merci beaucoup, c'est gentil. Merci beaucoup. Et ça a été un week-end difficile. On a beaucoup bossé tout le monde. Et merci à toute mon équipe, à tous mes collègues. Ils ont été merveilleux.
1: D'accord, c'est noté. Happy birthday, Stéphane.
0: On rappelle que Stéphane était parmi les rugbyman d'hier, donc il était du côté de Ficanflac à bosser dur, dur, dur. En tout cas, Stéphane, on te souhaite bon anniversaire et on te dit ben, tout plein de bonheur et on se voit bien sûr au bureau très rapidement.
1: Belle journée, Stéphane.
2: Merci
1: ciao.
2: Beaucoup, merci beaucoup, Richard. Merci beaucoup, Chanini. C'est un plaisir. Merci beaucoup.
1: See you.
0: Et du coup, on va se faire, on va le faire le coup à Stéphane.
1: Oui, Stéphane, dis-nous, quelle est ta radio préférée?
2: Énergie.
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1: Bienvenue à tous, merci d'écouter Énergie Maurice. Voici les nouvelles du temps avec Richard.
2: Eh bien, ce matin, ce sera un peu mi-couvert, notamment sur la partie est, au sud et sur le plateau central, mais il devrait faire beau pour le reste de la journée. Côté température, la maximale va tourner entre 22 et 26 sur les hauts, entre 27 et 30 dans les régions côtières. À noter que la mer, elle sera forte au-delà des récifs avec des houles du secteur sud de l'ordre de 2,50 m. Tout ceci devrait en tout cas s'améliorer. Les sorties dans l'après-midi, les sorties en haute mer sont toutefois déconseillées pour ce matin.
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1: Good morning, il est 8h.

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2: Que se passe-t-il sur nos routes à 7h, 8h passées de 9, bientôt de 10 minutes? Est-ce que pour ce lundi, c'est compliqué déjà ou ça va? C'est relativement fluide.
3: Oui, traffic jam, ça bouchonne en ce moment. En ce lundi matin, il y a quelques ralentissements du côté de Mapou et Grand B. Si vous partez vers Port-Louis, ça bloque comme d'habitude. Quelques ralentissements au rond-point de Réduit et Eben. Quelques temps d'arrêt du côté de Beaubassin. Beaucoup de véhicules en ce moment du côté de Phoenix et Quatre-Bornes. Et ça bloque également du côté de Curepipes. Drive slowly and safely. Respectez les limitations de vitesse et restez bien branchés sur Énergie. Attachez vos ceintures.
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2: Si vous êtes en voiture en ce moment, eh bien montez le volume de votre radio. Je vous rappelle que nous sommes ensemble jusqu'à 10h. Le meilleur des hits, ça se passe ici et nulle part ailleurs. Il y aura pas mal de surprises pour vous, des jeux, des cadeaux. Donc il va falloir rester à l'écoute. Mais là, pour tout de suite, on s'intéresse à notre thématique du jour.

matin, on teste votre mémoire. On a tous notre fameux smartphone. On a tous tendance à, quand on a un contact, ben on l'ajoute, on met le nom, par exemple Loulou, ou on met Poussin, ou on met Jean, ou on met Paul, ou on met Jacques, ou on met ce que vous voulez. Et du coup, on ne retient pas vraiment les numéros de téléphone. Est-ce que vous, vous êtes dans cette catégorie de personnes à complètement zapper les numéros

0: T'es plus mémoire ou pas trop mémoire?
1: Alors les amis, moi personnellement, I cannot remember phone numbers. Tous les jours, je parle avec mes clients, avec mes amis sur WhatsApp, mais je connais pas leur numéro par cœur. Et si je perds mon téléphone, ben je vais devoir rajouter la personne sur Facebook et demander son numéro. En général, je save mes contacts sur mon smartphone. Did you know, Richard? Si tu veux mémoriser le numéro de quelqu'un, tu dois écrire le numéro plusieurs fois et réciter le numéro à haute voix.
0: Voilà, c'est comme les alphabets A, B, C, D, E, F, G, H, I, J, K, L, M, N, O, P, Q, R, S, T, U, V, W, X, Y, Z. On fait pareil avec les 7 chiffres. En tout cas, voilà, on a votre conseil du jour. Si vous êtes un peu comme moi aussi à oublier les fameux numéros de téléphone, eh bien, vous savez quoi faire. Allez, on revient tout de suite après cette courte pause.
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4: 8h10. 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
2: Merci d'être à l'écoute du Morning Show. Je vous rappelle qu'on est ensemble jusqu'à 10h. Le meilleur date, ça se passe ici. 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Les nouvelles insolites aussi, ça se passe ici. Et ce matin, on va s'intéresser à ce robot.
0: Oui, aux États-Unis, les amis, vendredi dernier, un robot livreur a monté les escaliers devant une maison car il devait déposer une boîte. Toutefois, le robot a oublié de déposer son colis et il s'est jeté volontairement dans les escaliers. Ce moment hilarant a été filmé et la vidéo fait le buzz sur TikTok avec 5 millions de views. Voilà, robot did not have breakfast.
2: Allez, nous, on va essayer de faire mieux que le robot. Ce matin, on va essayer de ne pas être en panne et vous proposer l'option de repartir avec votre cadeau du jour. Alors, écoutez bien. Combien de références d'épices compte la gamme 100 000, plutôt 1001? Combien de références d'épices compte la gamme 1001 d'épices Deagle Brand? Combien de références d'épices compte la gamme 1001 épices Deagle Brand ou 1001 d'épices Deagle Brand? C'est comme vous voulez prononcer. Est-ce que c'est 6 ou est-ce que c'est 9. Selon vous, la gamme 1001 épices Deagle Brand compte combien de références d'épices? Est-ce que c'est 6 ou est-ce que c'est 9? Épicez tout ça, donnez-nous la bonne réponse. Et si vous l'avez la bonne réponse, vous nous appelez sur quel numéro de téléphone?
0: Alors les amis, 2 gift packs à remporter offerts par Energy et Eagle Brand ce matin. Si vous avez la bonne réponse, appelez-nous tout de suite sur le 260 95 00. Vos réponses tout de suite sur le 260 95 00. Good luck.
2: Allez, côté hit, on se fait plaisir. Le duo Elton John, Dua Lipa, Cold Heart sur Energy.
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2: Ce n'est jamais simple quand on arrive en fin de carrière et c'est le cas d'ailleurs pour Cristiano Ronaldo en froid avec la sélection du Portugal depuis qu'il a été laissé tout simplement sur le banc de touche lors d'un match. La star l'a très mal vécu, il y a eu une conversation avec le sélectionneur de l'équipe du Portugal, il a du coup quitté la sélection et est parti. Mais du côté de la sélection du Portugal et du sélectionneur Roger Jesus, eh bien lui et ses coéquipiers affirment que la porte est toujours ouverte pour Cristiano.

0: Cristiano Ronaldo s'il souhaitait retourner au sein de la sélection du Portugal. Manchester City a de quoi se faire des soucis. La star Erling Haaland est sorti du match de la Norvège contre le Portugal. Donc, sur blessure, est-ce que ça risque de compromettre la participation du géant norvégien lors du prochain match de Manchester City? Eh bien, on le saura d'ici quelques jours. Et puis, n'oubliez pas que la Première Ligue va reprendre son droit ce week-end. Mais avant, on va parler de la performance de l'équipe d'Angleterre qui a tout simplement atomisé la Croatie sur le score de 7-0 du jamais vu.
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1: On est déjà 8h40 sur Énergie, Maurice. On est là pour vous accompagner. Juste avant, c'était Mister Shaggy avec son Angel. Mais là, pour tout de suite, on va parler conseils bien-être. Puisqu'on attaque une nouvelle semaine, c'est toujours bien de s'occuper de sa santé, n'est-ce pas?
2: Exactement. Le petit déjeuner est essentiel pour commencer la journée. Et oui, démarrez votre matinée avec du thé. Le thé est riche en antioxydants. Préparez une omelette et un sandwich ce matin. Optez également pour un jus frais à base de carottes, de betteraves, de gingembre et de citron. Il est super délicieux et contient des vitamines et des minéraux. For lunch today, optez pour un repas équilibré, les amis. Optez pour du poulet, du riz et des légumes, des œufs, du pain complet et une salade, ou des lentilles, du quinoa et des légumes. Voilà, pensez à votre hydratation. Buvez régulièrement l'eau au cours de la journée. Choisissez un fruit pour le goûter instead of cakes. Voilà, stay healthy.
1: Voilà pour vos conseils du jour. Mais nous, on joue ce matin sur Énergie. Et on repart avec tout plein de cadeaux, n'est-ce pas?
2: Exactement, deux gift packs à remporter ce matin offerts par Energy et Eagle Brand. On accueille tout de suite Yashna à l'antenne. Yashna, bonjour et bienvenue sur Energy.
3: Bonjour Isma.
2: Hello Yashna, comment ça va?
3: Ça va bien, il y a le soleil à Kepip, ça va.
2: Très bien, et tu fais quoi dans la vie Yashna?
3: Je travaille.
2: Très bien, bon courage pour le boulot today.
1: En tout cas, moi j'adore la manière dont elle a dit, il y a le soleil à Kerpip aujourd'hui.
3: Ah, c'est rare,
1: J'imagine, et Kerpip, il ne voit pas souvent le soleil, c'est vrai.
3: Ah oui.
1: Mais par contre, en été, c'est les personnes les plus heureuses. Quand nous, on a hyper chaud, là-bas ça va, c'est tranquille, n'est-ce pas?
3: Oui,
1: alors,
3: bien sûr.
1: Écoute bien la question du jour pour repartir avec ton cadeau. Combien de références d'épices compte la gamme 1001 épices d'Eagle Brand? Est-ce qu'il y en a 6 ou est-ce qu'il y en a 9 selon toi?
3: 9.
1: 9, sûr de ta réponse?
3: Oui.
1: Allez, on va valider le 9.
2: Oh yes, c'est gagné. Bravo à toi Yashna. Bien sûr, ce matin tu repars avec deux gifts pack offerts par Energy et Eagle Brand. Félicitations à toi Yashna.
1: Et on fait coucou à qui ce matin?
3: À l'équipe d'Energy, bien sûr.
1: Oh, trop gentil.
2: Merci.
3: Avec tout le monde qui me connaît.
2: D'accord, c'est noté. Belle journée à toi Yashna. Avant de partir, dis-nous, quelle est ta radio préférée?
3: Energy Maurice, bien sûr.
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5: Bonjour à tous, les béliers, votre créativité et votre instinct vous guideront loin. Taureau, continuez de vous écouter. Gémeaux, vous exprimerez tout haut ce que beaucoup pensent tout bas. Cancer, vous serez rapide et efficace. Lion, ne vous épuisez pas à vouloir tout contrôler. Les vierges, votre esprit en ébullition nuit à votre sommeil. Balance, votre enfant intérieur a besoin d'attention. Scorpion, ayez un peu plus de tact. Les sagittaires, exprimez-vous avec franchise et clarté. Les capricornes, en amitié comme en amour, vous chercherez un nouveau souffle. Verseau, l'authenticité aujourd'hui prime sur le confort. Poisson, testez des exercices de respiration pour lâcher prise. Belle journée à tous.
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1: Et on y va pour la météo du jour, les prévisions pour ce lundi 5 octobre 2026.
2: Quelques nuages venant du sud-est influencent le temps local. Les prévisions pour les prochaines 24 heures. Elle aura mi-couvert ce matin avec des ondées occasionnelles à l'est, au sud et sur le plateau central. Beau temps au cours de la journée. La température maximale variera entre 22 et 25 degrés sur le plateau central et variera entre 27 et 29 degrés Celsius dans les régions côtières. Voilà, excellente journée sur Énergie Maurice.
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2: Bonjour à tous, il est 9h.

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2: Une des voix qu'on adore sur Énergie, Lewis Capaldi à l'instant avec son Wish You The Best sur Énergie. Et nous là, à 7h, on va aller jeter un coup d'œil à la situation sur nos routes pour vous dire ben, si c'est toujours pareil comme à 8h ou si ça a évolué légèrement.
3: Alors, I think so better in the north, luckily, ça roule très très bien du côté de Granby et Mapou. Mais si vous partez vers Port-Louis, ça bloque à l'entrée de Port-Louis. Beaucoup de véhicules auront point de réduit et Eben. Quelques temps d'arrêt en ce moment du côté de Quatre-Bornes et Beaubassin. Ça bloque également du côté de Phoenix. Et oui, beaucoup de véhicules du côté de Kirkpip ce matin. So drive slowly and safely. Respectez les codes de la route et restez bien branchés sur Énergie Maurice.
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2: Merci d'être à l'écoute du Morning Show. On rappelle qu'on vous accompagne jusqu'à 10h pour cette édition du 5 octobre 2026 qui aura des cadeaux à remporter. Il y aura pas mal de hits, des nouveautés à découvrir ensemble. Sans oublier notre thématique du jour. Là, tout de suite, ce matin, on s'intéresse à votre mémoire et les chiffres. Oui, on sait tous que sur notre téléphone smartphone, on met des noms. Oui, par exemple, Loulou, mon poussin, Jean, Jacques, Marie. Bref, plein de noms qu'on met sur le portable. Mais est-ce que vous vous souvenez de ces numéros de téléphone, par exemple, si vous perdez là tout de suite votre portable, est-ce que vous êtes en mesure d'appeler Loulou, par exemple, ou d'appeler mon poussin, ou alors c'est mort, vous devez mettre une note sur les réseaux sociaux du style, j'ai perdu mon portable, j'ai perdu tout le monde. Allez, envoyez-nous tout ça en mode inbox sur la page Facebook de Energy. Nous, on a posé la question, eh bien, qu'est-ce qu'a écouté les réponses.
3: Oui, I cannot remember phone numbers, les amis. Alors, si un jour je perds mon téléphone, ben, je vais devoir rajouter la personne sur Facebook et demander à son numéro once again. Bah, did you know, si tu veux mémoriser le numéro de quelqu'un, tu dois écrire le numéro plusieurs fois et réciter le numéro à haute voix. Et toi, Richard, tu fais comment?
2: Mais moi, j'oublie toujours les numéros de téléphone. C'est terrible.
3: Bon, ouais,
2: j'ai aucune mémoire des numéros. Faut vraiment que je note ça quelque part dans un diary parce que sinon, hein, si je perds mon portable, ça va être catastrophe. Allez, on veut savoir vos commentaires ce matin. La nouveauté va débarquer. Ce sera juste après cette courte pause.
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2: On est toujours à l'écoute du Morning Show, encore une quarantaine de minutes à passer en votre compagnie. Les auditeurs, on rappelle également qu'il y aura des jeux à remporter, des qualifications, voire même un voyage pour la France. On en parle dans un instant. Juste le temps de nous intéresser à l'insolite du jour. On parle de ce fameux robot. Allez, raconte-nous tout.
0: RoboCop. Alors, aux États-Unis, vendredi dernier, un robot livreur a monté les escaliers devant une maison car il devait déposer une boîte. Les amis, toutefois, le robot a oublié de déposer son colis et il s'est jeté volontairement dans les escaliers. Funny story. Ce moment hilarant a été filmé et la vidéo fait le buzz sur TikTok. Voilà, have your breakfast.
2: Et c'est pas tout. Énergie Maurice, on sait qu'il y a l'événement qui va venir, le Energy Awards.
0: Oui, exactement.
2: Alors, on sait qu'un auditeur de Energy va pouvoir avoir la possibilité de faire ce voyage, n'est-ce pas?
0: Exactement, à remporter un voyage à Cannes pour assister au Energy Music Awards 2026. The big winner will receive, bien sûr, un voyage et hôtel inclus. Ben, envoyez NMA par SMS au 8020. Un tirage au sort sera effectué et le gagnant sera appelé pour répondre à la question.
2: Alors là, si vous avez votre portable en main et que vous rêvez de partir en France tout frais payé pour aller voir les Energy Awards, eh bien vous envoyez-la tout de suite, NMA. Sur quel numéro de téléphone?
0: Sur le 8020, les amis, text us.
2: 8020, premier tirage au sort aura lieu dans quelques minutes. Qui sait, peut-être vous serez le premier candidat à vous qualifier pour ce grand tirage au sort. Allez-y, envoyez vos textos côté hit. Robin Schulz débarque avec la reprise de l'année.

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1: Oui, c'est le Morning Show. On est ensemble jusqu'à 10h. Encore une vingtaine de minutes à passer ensemble. Et on va s'intéresser à notre conseil du jour. Début de semaine, croyez-moi, la santé, c'est important. Il faut prendre soin de sa santé. On a quelques conseils pour vous.
2: Oui, le petit déjeuner est essentiel pour commencer la journée, les amis. Démarrez votre matinée avec du thé. Optez également pour un jus frais à base de carottes, de betteraves, de gingembre et de citron. Il est super délicieux et contient des vitamines et des minéraux. Pour le déjeuner aujourd'hui, optez pour un repas équilibré, for example, eat chicken avec du riz et des légumes. Optez également pour des œufs, du pain complet et une salade ou des lentilles, du quinoa et des légumes. Voilà, pensez à votre hydratation, buvez régulièrement l'eau au cours de la journée, choisissez un fruit pour le goûter instead of cakes, sleep well. Un adulte a besoin de 6 à 8 heures de sommeil par nuit. Il est conseillé de baisser la lumière avant de dormir et de manger léger le soir pour faciliter la digestion.
1: Voilà, vous avez compris, il faut bien dormir, faut bien manger, il faut surtout jouer avec nous si vous voulez repartir avec tout plein de cadeaux, ça aussi ça vous met en bonne santé. Et là ce matin, on va jouer pour cette qualification pour un tirage au sort. Oui, donc il faut envoyer le mot NMA.
2: Exactement, par SMS.
1: Sur le 8020 pour figurer, avoir la chance d'être tiré au sort pour une grande finale qui va vous permettre d'avoir votre billet d'avion pour aller assister au Energy Music Awards. Wow. En tout cas, c'est ce qu'a fait cette candidate ce matin, elle s'est inscrite et elle a été tirée au sort.
2: Exactement, on accueille tout de suite la belle Jessica à l'antenne. Jessica, bonjour et bienvenue sur Énergie.
3: Bonjour tout le monde, bonjour Maurice.
1: Bonjour.

0: Bonjour Jessica.
1: Jessica.
2: Oui.
1: Tu habites où?
2: J'habite à Beach Cap.
1: Et tu fais quoi dans la vie, Jessica?
2: Alors, je travaille pour une compagnie tech et je fais en portant aussi, je fais du jardinage pour moi-même.
1: Waouh, très bien, multitasking, n'est-ce pas, Jessica?
0: Elle a la main verte, Jessica, on va dire ça comme ça. Voilà, très bien. Et tu plantes quoi exactement? Un peu de tout?
2: Du potager, des légumes et aussi des fruits pour servir pour la maison.
0: Très bien. En tout cas, moi, je compte me lancer dessus et je me suis dit que la première plante que je vais planter, c'est une pomme d'amour. Ouais.
1: D'accord, très
0: ouais,
1: bien.
0: Comme ça, je pourrais mettre ça dans tous mes plats. Bon, je vais essayer. Voilà, je dirai à Jessica ensuite si j'ai la main verte. Si j'ai la main verte ou pas. Jessica, tu as fait le plus dur. Tu te retrouves à l'antenne avec nous. Il y a une petite question surprise. C'est comme dans les examens et quand le professeur te dit interro surprise. Donc, tu as passé la première étape. Tu t'es qualifié pour être live and direct. Maintenant, il faut bien répondre à cette question pour valider ta qualification pour le grand tirage au sort où il y aura une soirée spéciale où tous ces gens seront invités pour un tirage au sort et la personne qui sera tirée au sort va repartir pour assister au Energy Music Awards. Est-ce que tu es prête à répondre à cette question?
2: Bien sûr.
1: C'est parti.
0: Alors, où aura lieu justement l'Energy Music Awards? Dans quel pays? Est-ce que c'est la France ou l'Angleterre selon toi?
2: C'est en France, à Cannes.
0: En France, à Cannes. Sûr de ta réponse?
2: Oui, sûr, 100%.
0: Allez, on valide.
1: Bravo à toi Jessica, ben you are registered, bien sûr à remporter un voyage à Cannes pour assister au Energy Music Awards 2026, bonne chance à toi Jessica.
0: Jessica, on fait coucou à qui ce matin?
2: Je fais coucou à mon époux David et à la famille, à ma maman et mon frère.
1: D'accord, c'est noté, belle journée, bon courage pour le travail Jessica. Avant de partir, dis-nous, quelle est ta radio préférée?
2: Énergie.
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4: Bonjour à tous, les béliers, votre créativité et votre instinct vous guideront loin. Taureau, continuez de vous écouter. Gémeaux, vous exprimerez tout haut ce que beaucoup pensent tout bas. Cancer, vous serez rapide et efficace. Lion, ne vous épuisez pas à vouloir tout contrôler. Les vierges, votre esprit en ébullition nuit à votre sommeil. Balance, votre enfant intérieur a besoin d'attention. Scorpion, ayez un peu plus de tact. Les sagittaires, exprimez-vous avec franchise et clarté. Les capricornes, en amitié comme en amour, vous chercherez un nouveau souffle. Verseau, l'authenticité aujourd'hui prime sur le compte. Confort. Poisson, testez des exercices de respiration pour lâcher prise. Belle journée à tous.
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2: Ça y est, le moment est venu pour nous de clore cette édition du Morning Show du 5 octobre 2026 avec la bonne nouvelle de vous dire qu'on sera de retour dès demain, bien sûr.
0: Oui, time to say goodbye. Ce fut un plaisir de vous accompagner en ce beau lundi. Rendez-vous demain matin dès 6h avec Richard, Tasnim et Chalini. Portez-vous bien, enjoy your day. Bon courage pour le travail, bisous à tous, ciao.
2: Allez, on se quitte avec pas mal de hits. Et puis n'oubliez pas, tout plein de hits, c'est ce qu'on vous propose en tout cas tout le long de cette journée sur votre radio préférée sur Énergie.

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2: Hello les amis, ici c'est Philippe et bienvenue dans le Energy Lunch. Deux heures temps de pur bonheur, nous vous balance un nouvel meilleur hit. Cousin, je peux le manger bien sûr et puis nous avons un jeu. Et en attendant qu'il nous tient invité, Vini qui nous perd un petit peu, mais quoi, il nous perd aussi. En attendant qu'il y vini les amis, nous vous balance un petit hit. Tout de suite, un petit peu se réclame, mais avant ça, nous allons checker la situation sur nos routes.
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2: Alors, pour ce d'info trafic, les amis, du côté de Codan, si je peux aller le nord, vers le sud, alors, il y a si, trafic assez fluide. En ce moment, en fait, toujours, il y a un véhicule, comme d'habitude. Alors, ensuite, donc, nous disons Codan vers le nord, vers le sud, trafic assez fluide, peut-être parce que l'essence aussi. Allez, et ben, motorway, on commence à voir des ralentissements, quelques véhicules, pas là-bas. Rond-point réduit, et ben, aussi, là-bas aussi, des ralentissements à signaler, tout comme à Beaubassin, Rosil, Beaubassin, pour la poste, et surtout, à Plaza, donc quelques places bien busy aujourd'hui. Allô les amis, soyez prudents sur la route et bien sûr respectez code de la route. Tout de suite, une pause réclame, ensuite on balance une nouveauté.
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1: On est dans l'énergie là, je nous pointe un petit peu avec mon jeune outil invité qui t'y perdu, t'as l'air là, il peut dire moi, l'in rate un rond-point, l'in réussit, rejoins-nous. Avec nous, mesdames et messieurs, c'est notre ami Adil Douki, le Facebook me trouve J. Est-ce que c'est Junior ou c'est un initial pour quelque chose?
2: C'est bien Junior.
1: Ah, excuse-moi, vous parlez du micro. Yes, allez, Astel, là, t'es grave. C'est bien Junior.
2: Ouais, c'est bien Junior, c'est le nom gâté qui mon papa, tu peux appeler moi depuis petit, donc... Bon, ça, y est ça. Bon, vous savez, il est mais jusqu'à la fin.
1: Ah, donc, c'est vraiment ton nom, Junior, pour petit de papa. Ouais. Et pour Benjamin qui ne connaît, au fait d'une trouver le réseau social, nous avons un jeune. Jeune même, le gardien, tu toujours, tu ne prends pas 60 ans, non? Ouais, nous avons une jeune qui brillait sur la scène internationale. Et moi, mon Dieu, qui fait nous pas inviter avec nous pour nous découvrir. Allô, Adil, pour Benjamin qui paye. Beaucoup de monde comme toi, te fait beaucoup de choses. Mais un petit recap, Benjamin qui peut écouter, là, dire, qui est Adil Douki Junior, qui lui fait dans la vie, qui fait lui décider pour lui laisser prendre un coup, hein, pour lui tabasser de la scène internationale. Raconte-nous un petit peu le toi avant.
2: Premièrement, c'est un... Crois-le ou pas, c'est un mari beau sensation.
1: Qui ça fait?
2: Gagne, bat du monde tout l'été.
1: Bon, c'est la majeure. Et puis, qui peut écouter une pécuse
2: La guerre.
1: Jujutsu, non?
2: Ouais, Jujutsu.
1: Parce qu'il y a un jour qui a pensé une pécuse.
2: Non. La guerre.
1: D'accord, pas à dire la contre, une expérience intime. Non. Allez, mon Dieu, oui.
2: Non.
1: Allez, dis-moi.
2: Depuis enfant, voilà. Là-dedans, depuis enfant, mon papa met moi de judo. Quand je commence, quand je fais beaucoup l'année là-bas, et que j'ai un grand vécu de judo. Mais après, il y a un choix personnel, c'est un choix de vie plutôt. Je me suis fait transition, j'ai a jiu-jitsu. Mm-hmm. Tous les délagués même. Hein.
1: Oui, pas
2: tous les lévés pilés.
1: À quel moment pétanque? Non, il n'y a pas d'intérêt, non. Non, coacher. Donc, tu dis ton papa qui n'est chez toi. Papa aussi, il est un combattant.
2: Ouais, mon papa n'est plus là maintenant. Mon papa, tu es un cadan de judo, c'est pas rien. Lui-même, tu es mon premier coach. Et quand judo, tu es dans la région que nous sommes restés, à la plaine verte. En l'an 2000, mon papa revient, relève judo là, il prend ça depuis à zéro. Et
1: ton papa s'appelle comment pour
2: Mon papa s'appelle Prem Douki.
1: D'accord, ok.
2: Prem Douki, le soban dernier l'année qu'il est là, il est même vice-président de la Fédération Mauricienne de Judo. Après, la vie n'arrivait hein, nous pas pour là éternellement, mais l'impact qui mon papa finit dans l'eau au moins, mon remercie lui tout le temps pour ça. Il a dit quasiment tous les jours. Parce qu'à jour du jour, la vie que j'étais, ben fléau, tout à fait négatif qui est là. Surtout pour nous, ben jeunes, nous ne sommes pas capables, nous sommes capables de tirer. Mais grâce à mon papa, mon récit, comment dire, trappe ça, espoir là, bien comme besoin. Mm-hmm. Et tu sais, même à l'époque, quand mon papa, tu peux gagner la rage, moi. À cause, moi, je peux faire. Espoir passe avant tout.
1: Donc,
2: moi, je peux aller à l'école, moi, je peux aller au collège, dans mon sac. Et dans le et dans mon kimono pour moi l'entraîner tout. Juste pour dire à toi qui niveau moi tu es obsédé depuis tout le temps.
1: Avec tout quelque chose avec le sport.
2: Le sport, bien sûr. Ouais. Mais mon papa, je peux trop rentrer là-dedans. Après, avec les temps, il réalise pas pourquoi pas avoir été sa petite là. Laissez foncer, troisième façon que j'ai, guetter guilly pour faire. Mais effectivement, le seul regret qui m'a c'est le ban dernier l'année, moi j'ai amené un ban gros cheat, mon papa pas là pour témoigner tout ça là. C'est chagrinant, mais un côté c'est le risque qu'il prend, et moi remercie pour tout ça là. Pour tout mon cheat, pour tout mon combat, pour tout quelque chose qui m'a attiré dans la vie, tous les jours.
1: Et monsieur Ali,

0: Fier de toi. Donc, nous causons un petit peu l'Ottoman Achievements dans quelques instants. Je peux déjà dire, Liam Kinini, c'est toi, Judo. C'est moi, tu parles quoi, cause, comment dire, tu es un petit peu brigand, une voltige, toi, voilà. Ah, ouais, Judo, hein?
1: Non, du tout. Moi, j'ai un escalier, beaucoup, un petit mari douce.
0: Ouais.
1: Mon mari douce.
0: Ok.
1: Mon mari timide.
0: Enfin.
1: Mon mari...
0: Ouais, avion, mon
1: petit. Non, juste le tapis.
0: Ouais.
1: Quand je faisais la guerre,
0: Définitivement.
1: Tu pouvais moi en public, mon mari timide, mon mari tranquille, mon mari. On va trop content. T'as là une question que je me demande, moi, si moi à l'aise avec le micro.
0: Ouais.
1: Avant, mon mari à l'aise du tout.
0: Ah, c'était oui.
1: Mon mari à l'aise du tout. À comprendre qu'il a été timide, que j'ai été.
0: Ouais.
1: Avec les temps, avec tout ça là. On a habitué, effectivement.
0: Ouais. Lise peut demander, donc, un gentleman qui est avec nous là peut demander si quand on rentre de la case que tu as nous trouves tapis, partout, t'es mort. Un petit peu de tout. Tapis tout contre tapis partout dans la case.
1: Non, la case, je dois te montrer une petite case, hein, pour tranquille. Il paraît qu'on va toujours jouer de la case, tu chauffes, tu les lis, ça veut dire. Moi, l'entraîner, écoute, bizarre, entraîner. On va le dire d'une bonne façon. Moi, le bat du monde, quand tu fais le bat du monde.
0: Bien sûr, avec un règlement dans l'esprit de sa discipline sportive. Allez, nous prenons une pause tout de suite pour cette pause réclame qui veut finir. Après, nous, cousin, tu peux nous, c'est que tu es une fête de la scène internationale. Tout de suite, c'était Adil Duque avec nous, mesdames et messieurs. Tout de suite, qui nous a un petit Veggie Dream qui arrive. Ensuite, une petite pause réclame sur Energy Maurice.

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2: Et oui, nous toujours dans l'énergie lunch. Merci à Dieu de faire mon rappel qui me blie à ma micro une deuxième fois. Nous prenons une pause manger Adil Duki Junior. Tu fais briller l'eau, la scène internationale récemment. Allô, Adil, rapidement, tu es aussi un petit coach fitness, c'est ça?
3: Ouais, j'ai moi à plein temps là-dedans.
2: Tu as plein temps là-dedans, ouais. C'est bien. Nous, cousin, tu peux, allô, nous trouve tout fruit, pour toi, Adil, de bonne façon, bien sûr. Adil, tu as brillé la scène internationale. Pour moi, tu qui ne connais pas, raconte-nous tes disciplines, les compétitions de qui tu as participé. Tout entraînement, comment ça se passe et tout. Ali.
3: Premièrement, ma discipline, c'est le jujitsu.
2: Oui.
3: Qui nous pratiquait.

0: et Arlene Morris. Le jujitsu en lien, il y en a capable une bonne dizaine de formats. Et nous, à Maurice, nous représentons tous à Van Formule là.
1: Et toi, tu es spécialisé dans ces cas. Enfin, pas spécialisé. Toi, tu plus.
0: Moi, explique-toi. Jujitsu, dans mon pays, il y en a ce dizaine de formules là. Et dans la formule, là-dedans, il y a un peu plus côté artistique. Ça veut dire qu'on n'a pas la guerre, je dis. Plus côté artistique, on a fait démonstration.
1: D'accord.
0: Mais moi, je suis content de la guerre. Moi.
1: Ouais, ouais, ouais.
0: On n'est pas capable de faire démonstration, tout ça. Là. Mais il y a une jolie or pour guetté or.
1: Oui, oui, oui, oui.
0: Il y a un bon athlète qui fait ça internationalement.
1: Non, bizarre, oublie un athlète même pour te faire dire, ouais, quand tu guettes.
0: Astier, moi, ce qui m'a fait le jiu-jitsu brésilien. Jiu-jitsu brésilien, il commençait là-haut. Ça veut dire que tu commences la guerre là-haut. Après la toile en bas, quand on explique toi ça en termes plus facile, la toile en bas, tu essaies.
1: Grappling.
0: Tu essaies de terminer le combat là, tu essaies de mettre un en bas, ça veut dire que tu essaies de casse-casse du monde là en bas. Ça, c'est jiu-jitsu brésilien. Après, il y a du jiu-jitsu brésilien.
1: Tu fais l'appeler brésilien aussi, sorti.
0: Il est pas sorti brésilien. Non, il est pas sorti brésilien.
1: Ah, d'accord.
0: Jiu-jitsu brésilien, c'est un or qui sorti Japon. Il paraît
1: comme ah ouais, mais tu ne pas dire du jiu-jitsu japonais.
0: Pareil.
1: Il paraît comme ça.
0: Pareil comme.
1: Il paraît comme ça intimidant, non?
0: Pareil comme la majorité des hommes qui sont sortis au Japon. Jiu-jitsu, c'est une sortie au Japon.
1: Ouais.
0: Qui fait un appel les Brésiliens, c'est ça.
1: Jamais nous avons dit du jiu-jitsu mauricien.
0: Nous ne connaissons pas. Nous ne
1: connaissons
0: pas. Jiu-jitsu brésilien, c'est plus. Pour les prendre ça l'ampleur là. Côté ban brésilien qui n'est un peu chadeur de l'Amérique. 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Comme ça, même qu'il prend l'ampleur, il vient un expo international extrêmement connu.
1: Ouais.
0: Il a marre beaucoup de pratiquants aujourd'hui, quand nous sommes causés là.
1: Définitivement. Même communauté qui nous a amoureux, c'est très.
0: Très beaucoup. Maurice, nous avons un extra bon athlète. Pareil, comme on peut dire, toi, nous-mêmes, la sélection nationale, nous, il n'est pas facile pour toi de tirer un titre champion d'Afrique.
1: Définitivement.
0: Tu ça va en Afrique, là. Nous, si nous, on est africain, mais mon pays, quand tu as le continent, toi,
1: physiquement,
0: toi,
1: nous venez, ouais.
0: Qui est qui vient, et toi, tu finis faire un combat. Comment dire, tu passes un titre là, mais tu passes un titre les pieds, et qu'après ça, là, tu n'as encore 4-5 combats pour le faire. Donc, laisse-toi imaginer. Après ça, nous faisons aussi le ena ça, juste sous brésilien, nous la guerre kimono, ça veut dire qu'on est des kimono. Ouais. Après nous, on a dit, c'est qu'il nous fait l'île sans kimono, ça veut dire qu'on appelle l'île no-gi. Attends, laisse-moi finir.
1: Ok.
0: Sans kimono veut dire avec un rash guard.
1: Ah, d'accord.
0: Et un peu pareil, c'est kimono dans l'eau, moi, là. Ouais. C'est comme dire collant, là-haut, en bas.
1: D'accord.
0: De la guerre, ça veut dire que tu te trappes l'écho du monde là direct. Te faire même affaire, c'est ma soeur kimono.
1: Ok.
0: Après, nous avons les autres formules. Nous avons le jujitsu full contact. Côté mon numéro 1 mondial là-dedans.
1: Oh.
0: Le jujitsu full contact, c'est MMA. Mais avec kimono.
1: D'accord.
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1: 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Nous pouvons continuer tout de suite avec le TNT interview avec notre ami Adil Duki Junior qui brillait le la scène internationale. Tout de suite, nous balançons une petite nouveauté et un petit pause réclame.
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0: Salut les amis, on est toujours dans l'Énergie Lunch. Nouvelle heure avec nous, c'est Adil Duki Junior. Allô, nous prenons un petit pause, fake light et tout. Faut qu'on ait un petit peu de compétition là, c'est qui tu peux faire là-bas, préparation. Comment ça se passe? 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

0: Moi, j'ai une médaille d'eau. Lendemain, j'ai une médaille de bronze. Quand même, c'est sur la scène
1: mais
0: africaine.
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0: 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Le but, c'est amener le plus gros résultat, l'Osaman championnat du monde, là, et le plus gros résultat qu'il y a l'année précédente. Et un petit message pour les jeunes, pour les. Peu importe, pour tout le monde, en fait. Pour tout le monde. Service pour, c'est pas juste. Pour vivre champion, pour gagner médaille, pour gagner c'est pas qui. Ispo, il aide toi dans ta vie quotidienne. Il aide toi pour gagner discipline, il aide toi pour contrôler toi-même. Moi, je connais moi, c'est du monde, il y a une crise, c'est pas qui ça fait.
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1: c'est un ispo hyperactif, tu as beaucoup d'énergie, comment tu veux dire.
0: 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Moi, je connais moi, tu as un problème, la case, tu as un problème. 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Soit tu choisis pour, soit tu choisis l'éducation parce que j'ai beaucoup de parents qui disent aux enfants ça. 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Tu n'es pas capable de mettre l'espoir un côté, tu n'es pas capable de mettre l'éducation un côté parce que j'ai beaucoup de la réalité. Il y a beaucoup d'enfants malins qui n'ont l'école, mais je ne suis pas de mari bateau.
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1: 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Mais c'est un joli petit message de dire merci beaucoup, Adil, pour ta petite visite avec nous. 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
0: 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Merci beaucoup à notre ami Adil Duki tout de suite les amis, on balance un petit hit et elle pose et non on envoie une petite pause réclame juste après.

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1: On est dans le Energy Lunch and it's game time, les amis. 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

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Je ne souhaite pas oublier à vous NMA le 8-0-2-0. Tout de suite, les amis, nous balançons un petit dim, si mon bien prononce, lit.

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1: C'est Philippe dans le Energy Lunch. 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Et justement, Enandy Moon qui n'a voulu 8020, enfin qui n'a voulu NMA 8020 avec moi, c'est allô.
2: Allô, oui, bonjour.
1: Oui, bonjour, qui nous vole?
2: C'est Yann de
1: 4 Bornes. Comment ça va, Yann de 4 Bornes?
2: Ça va bien, et vous?
1: Ah, très très bien. Puis manger là ou soit PK Saint, je suppose?
2: Travail.
1: Ah, très très bien. Définitivement de travail. Nous pédérons. Dérange. Allô, Yann. Repose-toi la question, c'est dans la bonne réponse. Tu pourras entrer dans la liste de personnes qui sont capables de tirer au saut pour aller à Cannes. Et mon papa, envoie-toi de Caro Cannes, là, Yann. Nous envoie-toi Cannes. Cannes en France. D'accord? Tu parles là, Yann?
2: Oui.
1: Question. Qui présentera les Energy Music Awards 2026? Est-ce que c'est A, Nikos Aliagas, ou c'est B, Camille Combal, ou c'est Arthur? Me donne 3 secondes pour réfléchir, Yann. 3, 2, 1. Et c'est quoi la réponse?
2: A.
1: A. Nikos Aliagas, tu es sûr et certain? Pareil, tu peux débattre moi ça. Tu es sûr et certain là?
2: T'as déjà le deuxième nom là.
1: Allez Yann, me check ça tout de suite avec nous, man. Expert qui nous est là ici. Félicitations Yann, tu es bon, Miss Abana. Très peu là qui finit, c'est pour le tirage au saut, nous verrez bien. Pour un grand tirage au saut, et si tu es numéro 8, et si tu es tiré au saut, Yann, tu es pour capable à Cannes pour les Energy Music Awards 2026. Tu as fait un petit coucou à l'antenne, Yann?
2: Je vous remercie tout d'abord.
1: Ah oui?
2: Je fais un coucou à mon épouse qui travaille en ce moment et à ma fille qui fait ses révisions à la maison.
1: Ah, magnifique. Un côté dit bon, Léla, si tu bois la canne, tu n'as pas fait ta épouse faire babysitteuse, Léla, pour l'enfant, non? Et moi, tu peux pas dire, Yann. C'est bien. Ouais, donc, Yann, maintenant, une petite question pour toi, Yann. Yann,
2: d'accord.
1: Quelle est ta radio préférée?
2: Énergie Maurice, bien sûr.
1: Wouhou!

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2: Nous finissons manger dans l'Énergie Lunch. Là, nous suivons la bouche, mais dans quelques instants, on a Énergie Zen avec quelqu'un qui est un peu zen, mais pas trop jeune, Alan.
3: Je suis très zen, ça c'est vrai.
2: Et qui te prépare pour nous de l'Énergie Zen là?
3: Moi, le style Alan, le grand frère. Quelques tips, comment faire pour réussir sa vie d'écolier pour, comment dire, la vie, tu n'es pas un écolier, tu es à la maison, etc. Comment faire pour concilier tout ça? Moi, je donne quelques tips, voilà.
2: Waouh, allô, les amis, nous autres rendez-vous dans quelques instants pour l'Énergie Zen avec Alan Boussement Tips. Et nous aurons notre rendez-vous demain à partir de midi pour une nouvelle émission du Énergie Lunch. En attendant, les amis, on balance un petit Prince Royce dans quelques instants.
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1: Et c'est parti pour votre émission Énergie Zen du lundi au vendredi à partir de 14h. C'est Alan qui vous accompagne pendant 2 heures d'émission avec les plus gros hits du moment. Et surtout quelques conseils pour les collégiens et collégiennes dans un instant. C'est une nouveauté qui arrive sur Énergie Maurice.
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1: Comme tous les jours, on nous jette 26 tips pour pouvoir réussir la vie d'écolier, chers collégiens et collégiennes. Alors, tips du jour, c'est t'éteindre ta notification quand tu veux faire tes devoirs à la maison. Chaque message ou alerte casse ta concentration et tu as besoin de faire deux fois plus d'efforts pour finir tes devoirs. C'est un petit peu bête quand même, non? Alors, testez 20 à 30 minutes sans téléphone, juste focus sur ton travail. Tu verras, tu avances beaucoup plus vite et après, tu profites tranquille sans stress parce qu'il te finit, fais à tout, tu vois. Moins de distractions, plus d'efficacité.

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1: Et oui, Énergie Zen, nous pédia Zotter, tout man, ben grand enfant chez tout, hein. 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
2: C'est parti pour l'infotrafic du côté du Codan. Si vous partez vers le nord, ça roule pas mal aujourd'hui, c'est bizarre. Et si vous partez vers le sud, il commence bloqué. Du côté de Réduit actuellement, ça commence à se tasser. Beaucoup de véhicules, faites très attention si je puis sortir l'université, tout ça là. Et ben motorway, si vous partez vers Ben, un petit peu libre. Et super bien que pipe, c'est légèrement plus bloqué.
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2: Nouvelle et dernière heure de votre émission Énergie Zen. C'est Alan qui vous accompagne pendant encore un petit peu moins d'une heure ensemble. L'émission lancée pour Ben Zené, ce ben collégien, collégienne. Et pas oublier, du lundi au vendredi, à partir de 14h, peu importe si c'est un congé public, peinard congé public, on est là, on vous accompagne avec les meilleurs hits du moment. Et justement, je vous balance une nouveauté tout de suite.
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1: C'est parti pour le tips quotidien. Alors, un petit tips aujourd'hui. Comment me donner tous les jours, chers collégiens et collégiennes, apprendre à préparer ton sac la veille avant de dormir. Prends 2 minutes de vérifier ton emploi du temps, te guetter si tu mets de bon cahier, de bon livre dans ton sac. Comme ça, le matin, tu évites stress, te dire oups, mon oublié mon cahier à la maison mise. Quel problème là? C'est un petit réflexe simple, mais qui pour aide-toi à commencer toute la journée sereinement. Alors, tranquillité égale journée plus cool au collège.
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2: Du côté du réduit actuellement, sur le rond-point de réduit, faites très attention, beaucoup de camions et de poids lourds tels que les bus, les vannes. Faites très attention si vous êtes du côté de l'université de Maurice. Et ben Motorway, si vous allez à Curpip, il commence bloqué. Si vous allez à réduit, ça roule

0: librement. Mais il y a un peu de véhicule quand même. Hein. Et notre star de toujours, Coudon. Si vous allez vers le nord ou vers le sud, depuis la place d'Or, c'est bloqué actuellement. Autant prendre votre mal en patience en écoutant Énergie Maurice.
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0: Vous êtes dans le Full Énergie aujourd'hui, chaque heure reportée avec tout plein de cadeaux. Dans quelques instants, vous aurez peut-être l'occasion de partir en France pour le Energy Music Award qui aura lieu le 23 octobre, oui, dans quelques jours à Cannes. Vous pourrez marcher sur le tapis rouge en compagnie de vos artistes préférés. Qu'est-ce qu'il faut faire ? Écoutez Energy Maurice, dans un instant on aura du... Il y a un mauvais Joe qui arrive sur Energy Maurice avec sa nouveauté, juste avant une courte page de réclame.
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1: Je vous accompagne aujourd'hui dans le Full Énergie, Alan, dans la place, les amis, je te l'ai au volant. Bien beau, te jeter dans le bureau, dans le château, dans le teu. Moi, je veux vous faire rêver et vous faire voyager. C'est bien simple. Je vais vous poser une question dans un instant. Que ce capable, al popom. 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Alors, je vais vous poser la question, mais au préalable, qui vous faire mon poil, l'eau, mon lalis, de tout bon monde qui l'a vu NMA, l'eau 8020. Je vais faire un tirage au saut et vous deux, si mon téléphone est vous allez répondre à la question suivante. Écoutez bien, à quelle date auront lieu les Energy Music Awards 2026? À quelle date auront lieu les Energy Music Awards 2026? Est-ce que c'est A, vendredi le 9 octobre? Est-ce que c'est B, vendredi le 23 octobre? Ou C, samedi 31 octobre? Est-ce que c'est 9 octobre, 23 octobre ou samedi 31 octobre? On attend vos réponses. Je vais vous appeler. God, je téléphone avec Zut. Moi, je vous laisse avec Offenbach. Thank you.

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1: Oui, le Full Énergie, on est là pour vous faire rêver. Rêver avec quoi? Imagine Zut, vous êtes à Cannes, pas dans les champs des Cannes, hein, à Cannes en France, au cœur des Energy Music Awards avec Energy Maurice. Ça rêve là l'impossible. Pour tenter votre chance, on va faire un tirage au sort 3 fois par jour jusqu'au 16. Que ce cas gagne une chance, que ce bien fait assez bien simple. Je t'envoie par SMS NMA au 8020. NMA au 8020. Et vous serez peut-être tiré au sort. On va vous appeler, on va vous poser une question rapidement. Si vous avez la bonne réponse, vous serez qualifié. Parce qu'on aura une soirée ici le 16 octobre, que je devine et je vous trouve le tirage au sort live and direct. Vous avez une amende là-dedans. Non, vous pouvez aller devant cette lisière. Là, je vous trouvez et vous aurez la chance de partir à tout frais payé en France, que ce soit l'hôtel, que ce soit le voyage, que ce soit le transport, c'est offert par Energy Maurice et ses partenaires. 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Et j'ai peut-être notre gagnant au bout du fil. Allô, bonjour.
2: Oui, bonjour.
1: À qui ai-je l'honneur?
2: C'est Jimmy.
1: Jimmy, de quel endroit j'habite? Où, mon ami Jimmy?
2: Baie du Tombeau.
1: Jimmy, tu fais quoi dans la vie?
2: Je suis directeur des opérations.
1: Et moi aussi, moi, tu fais besoin de directeur d'opérations, là. T'as l'air, moi, je suis dingue. Jimmy, tu auras l'occasion de partir, mais uniquement si tu réponds à la question suivante. Are you ready, Jimmy?
2: Logué,
1: à quelle date auront lieu les Energy Music Awards 2026? Est-ce que c'est A, vendredi 9 octobre? Est-ce que c'est B, vendredi 23 octobre? Ou est-ce que c'est C, samedi 31 octobre? Tu as 10 secondes, my friend. Réfléchis bien, sinon pas pour la France. Hein.
2: Ouais. 23 octobre.
1: 23 octobre, ordinateur, on valide 23 octobre. Et c'est gagné, Mr. Jimmy! Yes. Tu es qualifié, tu as une grande chance de passer en France, tu ferais payer. Tu vois, tu sais, là, madame, pas pour manque toi.
2: Ça, on verra.
1: J'adore, c'était Jimmy. Félicitations encore, c'était Jimmy, tu veux faire un petit coucou à quelqu'un.
2: Alors, un petit coucou à tous ceux qui vont me reconnaître, ouais. Et à toute l'équipe de NR.

0: aussi.
1: Et ça fait plaisir.
0: C'est un super boulot, toujours la bonne forme, la bonne humeur. Ouais, merci pour ça.
1: Et merci beaucoup, Jimmy. Hein, si je n'ai pas écouté, nous pas existé, nous. Merci beaucoup. Et avant de partir, Mr. Jimmy, j'ai une question pour toi.
0: Yes.
1: Quelle est ta radio préférée, Jimmy?
0: Energy Maurice.
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2: Alors, du côté du Codan, si vous partez vers le nord ou vers le sud, c'est bloqué, ça roule. Non, mais ça roule pas, en fait. Bon courage à vous, c'était bloqué dans les embouteillages. Du côté de Réduit, ça commence à se tasser. Faites très attention, si vous êtes le rond-point là-bas. Et du côté de Eben Motorway, si vous allez à Curpip, comment je connais, très bloqué. Et le Morador, il y a une branche juste devant la caméra. On voit pas bien le chemin. Et si vous partez vers Réduit, je vois des poids lourds. Mais ça roule tranquille, tranquille.
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2: C'est la nouvelle heure de votre émission, le Full Energy, du lundi au vendredi à partir de 16h. On vous accompagne, vous qui êtes sur la route actuellement. Allô, respirez un bon coup. Sur la route, pas de stress, on est là pour vous déstresser. Et dans un instant, il y aura un Je suis Energy Maurice, que je viens avec deux billets pour aller voir un humoriste français sur scène. Alors, fini mettre le numéro, le speed dial 2609500. Je vais vous poser une question dans une dizaine de minutes et vous pouvez repartir avec deux beaux cadeaux. Coup de page de réclame et on y va avec une nouveauté sur Energy Maurice.
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2: 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Vic, Tim, venez là!
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1: Et oui, on débarque avec Dick Adieu sur Energy Maurice et vous êtes toujours dans le full énergie. Alors, envie de voir Jarry en spectacle, alors surtout, il faut rester à l'écoute du

0: 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Durant toute la journée, vous avez la possibilité de remporter deux billets pour aller voir Jarry au Trianon Convention Center le 17 octobre. Alors gardez l'oreille ouverte, parce qu'à n'importe quel moment, on peut faire un jeu. Et on a peut-être une gagnante avec nous. Allô, bonjour.
1: Bonjour.
0: À qui ai-je l'honneur?
1: C'est Axel.
0: Axel, j'habite où, Axel?
1: J'habite à Pointe de Lasca.
0: Et tu fais quoi dans la vie? Je me connais, je suis
1: enseignante.
0: Ah ben, quelle matière?
1: Au fait, je travaille dans une école spécialisée avec des enfants qui ont un retard d'apprentissage.
0: Ah ben, c'est gratifiant, c'est merci beaucoup. Eh ben, ça, une petite question. J'ai une vocation pour faire ça, non?
1: Ah oui, vocation et l'amour.
0: Ah ben voilà, merci beaucoup, tu es une très belle personne Axel. Et pour te récompenser, je te pose une question. Si tu as la bonne réponse, tu repars avec deux billets pour aller voir Jarry. Est-ce que tu aimes Jarry?
1: J'adore.
0: Ah, oh, magnifique, c'est le moment rêvé. Écoute bien, je vais mettre un extrait. Tu vas devoir me dire quand est-ce que Jarry parle. Au début, au milieu ou à la fin? On y va?
1: Oui.
0: Allez, let's go.
2: J'ai un petit garçon qui s'appelle Tim et une petite fille qui s'appelle Vic et j'adore les appeler dans la rue. Vic, Tim, venez là!
0: Allô, allô, Axel! Quand est-ce
1: c'est
0: que j'arrive
1: causé?
0: Pardon, excuse-moi, j'ai pas bien entendu.
1: C'est au milieu!
0: Tu as dit au milieu?
1: Oui!
0: Ah, ordinateur, est-ce que c'est au milieu? Et c'est gagné, Axel! Tu pourras aller voir Jarry en spectacle au Trianon Convention Center le 17 octobre.
1: Ah oui, merci.
0: voilà un petit cadeau pour toi, vu que tu devais faire un travail formidable, Axel. Tu veux faire un petit coucou à quelqu'un?
1: Alors, un petit coucou à mon mari et mes deux fils, à mes collègues de la courte échelle.
0: D'accord.
1: Et à tous les profs qui donnent de la peine pour les enfants.
0: Eh bien oui, et aujourd'hui, ce qu'il y a un petit jour qu'on sait, c'est le Teacher's Day aujourd'hui.
1: Exactement.
0: Bien mérité, non?
1: Bien mérité.
0: Et avant de partir, Axel, quelle est ta radio préférée?
1: Énergie!
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1: Allez, décroche-toi parce que c'est la fin du Full Energy aujourd'hui. On se retrouve demain à partir de 16h. Et j'ai quelqu'un avec moi, juste après Luna, l'énergie Afterworks, moitié de la paire, Alan, Philippe, et c'est Philippe qui est présent. Alors Philippe, qui te paye concocté pour nous, pour l'énergie Afterworks?
2: And yes, I am the other half of the pair, comme je dis.
1: Of the pair,
2: of the pair. Eh ben oui, Alan, nous payons une kisseuse. Cadeau, Alan.
1: Attends, on va donner des cadeaux. Nous payons une kisseuse.
2: Ouais, excuse-moi, vous l'engage.
1: On offre des cadeaux.
2: Nous payons une bande jolie cadeau. Eh ben oui, nous vivons comme un diable, le là. D'ailleurs, que ça, pourquoi nous pas sous capable? Vous rendez, j'ai trop envie d'un quelque chose cadeau.
1: Oui, mais moi, je me suis pas mérité. T'as été méchant, pas grave. Cadeau.
2: Ouais. En gros, c'est ça, là. Ne vous racontez, je ne suis pas là. Ma cousine, je peux le tout week-end. Juste pour tellement de choses.
1: Et oui, on aura la rubrique de Philippe et aussi Alfer Foot, les amis. On prend congé de vous hein, pour l'émission Le Full Energy. On se retrouve demain à partir de 16h. Gros bisous à vous. Coup de page de réclame et on revient très très vite avec l'Energy Afterworks.
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1: Les amis, c'est l'Energy Afterworks avec Alan et Philippe. Alan, je suis fatigué ce matin, mais comme on le répond à l'émission, on a un petit boost.

0: Collecte toi, je vais te tenir avec un adhésif Twix.
1: Ah, c'est bien, tu la vois là.
0: Qui arrive toi là?
1: La fatigue ça.
0: Et, ah, mais oui, et oui. Alan, il y a une passée, super journée ensemble.
1: Sportive, on va dire.
0: Sportive, eh bien oui, hein, Luchi a assisté l'équipe féminine.
1: De l'équipe masculine aussi.
0: Masculine aussi, of course.
1: On voit le rugby.
0: Ah, des femmes vont montrer que moi, tu es trop biased envers la jante. Ou Benjamin, qui colle moi. Tout en mode si elle fait avant sport de la gendre féminine.
1: La gendre féminine. Mais le truc, c'est qui vous explique toi, Nzafé?
0: Clairement.
1: Moi, là-bas, j'aime pas le rugby comme sport. J'aime pas. J'aimais pas. Ça fait depuis l'année dernière, j'ai appris à aimer. Et là, j'adore le rugby.
0: En général, vous êtes féminin? Non.
1: Féminin, là. Ah, il montrez-moi que tu connais.
0: C'est vrai. Moi, connais le name sur Badiné. Peut-être que j'attends une blague là pour te
1: Parce que. Pour moi, tu es féminin, tu es fragile.
0: Non.
1: Tu
0: es
1: plus mal sportif, mauricienne, ça, l'équipe, là, moi, je suis solide.
0: Et à un moment donné, tu connais qu'une choc. Et tu connais, au fait, ça se pour là, quand tu es tout petit, on peut tout en bas. Nous prenons une lige. Mais quand tu peux tout en bas.
1: Ah, ouais,
0: le salarié a dit, là, ben, la vie, ben, tu finis à relever, bro, sa bouche, et les autres relever carré, carré.
1: Bravo, et médaillé d'argent. Je t'y mérite l'eau pour moi. Ben, je t'y gagne l'eau dans mon cœur. Et ce sont des filles très sympas. Et là, je prépare le championnat d'Afrique qui peut venir.
0: Ouais, ouais. Et à noter qu'ils étaient une gala défaite dans la finale contre l'Afrique du Sud. Pour un dimanche, pas connaître. L'Afrique du Sud, lui aussi, c'est un argent rugby, ça.
1: Oui, madame.
0: D'accord, rugby, un bel sport là-bas. Ouais. Et juste pour dire à quel point féminine, c'est faux. C'est une petite fille là-bas, d'accord, dans l'équipe l'Afrique du Sud.
1: Oui.
0: Afrique du Sud. Lynn prend. Donc, si tu finis faire foot à côté champion Kenya, les
1: gens.
0: Lynn prend Endymion depuis Kenya. Donc, Bouglati.
1: Super costaud.
0: 1m80. Bouglati, 1m80. Tu fais la partie 1m80.
1: Non, tu fais 1m65.
0: Lynn prend sa boucle. Lynn prend sa boucle depuis Kenya. La Kadadak.
1: Oui, mais tu as photo. Il y a les gens.
0: À un moment donné, Bouglati pas Kadadak. Lynn met Bouglati sur ses épaules, sur ses squats. Et moi, j'attends ça, Bouglati là, au 90 kilos.
1: Oui. Et 90 kilos de muscle. Waouh!
0: Ouais, pas moi, t'as 90. Le 90.
1: Moi, c'est
0: un peu.
1: Parce qu'il me 90 kilos actuellement de graisse.
0: Eh, mais c'est fou, mais impressionné hier.
1: Oui, très impressionné. On va vous parler de notre journée rétrospective du week-end. C'est lundi. Et ensuite, qui nous est là durant Luna, la revue de Philippe.
0: Bien oui, qui peut venir ensuite à le faire foot. Mon côté, on a beaucoup de news pour nous, pour Benjamin qui Pérez en bas de roche là.
1: Yes, quelques news bien croustillants.
0: Ensuite, à qui nous est là encore?
1: Alors,
0: un jeu. Je suis pas capable d'aller dans l'émission sans jeu et nous avons un jeu qui va venir dans quelques minutes, non?
1: Exactement. Alors, les amis, restez aux aguets. Mais pour tout de suite, on y va avec une nouveauté sur Énergie Maurice.
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1: 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Moi, je suis la moitié de la paire, hein, Alan, et nous avons avec nous Philippe.
2: Hi Alan, comment ça va Alan?
1: Tu connais après ce week-end, quand on fait un peu du rugby, là, mauvais répondre.
2: Enfin, quand tu veux dire faire rugby, tu es animé, hein, ton championnat de Cotton.
1: Et non, fatigué,
2: tu es en sélection.
1: Debout, une journée aussi. Hein,
2: et on a noté aussi, hein, depuis que c'est féminine, et même masculin, les amis, c'est tough. Donc, get ban adversaire là. Waouh, pas évident, hein?
1: Et c'était la dernière de Monsieur Christophe, le numéro 2. Il est là depuis assez longtemps.
2: Et oui, c'était ce dernier match.
1: C'était émouvant.
2: Ouais, c'est vrai. Et moi, je trouvais c'est malin, franchement. Moi, risque à pas 26 pays, mais je pense peut-être nous avons la chance.
1: Oui.
2: On va dire ça comme ça, hein?
1: Mais si, si. Nous, on a du niveau. Moi, Gérard, t'as dit à Maurice, on a du niveau. Il faut le dire, on a du niveau. Et nous payons host ban compétition de plus en plus. Donc on a notre chance, comme tu dis, hein. De plus en plus d'infrastructures. Quand tu bégayes l'année d'avant, l'année dernière et cette année-ci, il y a de plus en plus d'infrastructures, plus en plus de personnes qui viennent voir le rugby à cette année.
2: Yes. Je me trouvais même ça l'événement général, organisation, deuxième fois qu'il m'a gagné la chance pour aller. Je me trouvais qu'il y en a, si tu as envie de hoster un petit événement sportif, il y en a beaucoup à apprendre de nos amis fédérations. Pourquoi après? Mais comment tu as dit familial, littré?
1: Après, maintenant, j'ai appris beaucoup d'eux aussi. Comment retransmettre à la télé? C'était sur le Africa Rugby, sur la NBC. Le son, quand il faut parler. Ben là, une cause avec nous en off, talkie-walkie. Ça me permet de nous d'évoluer aussi, d'apprendre comment ça se passe.
2: C'est qui te possible, qui était là beaucoup travaillé à l'étranger, Maurice. Même ceux qui sont du Kenya, ils viennent déplacer Madagascar, pour supporter ce pays. Et waouh! Et l'autre aussi qui me dit, Madagascar, franchement, football, t'as un petit dire, attention. Et rugby aussi, la force. Hein.
1: Ils ont perdu à la dernière seconde une pénalité. Et un point, dernière seconde. C'était palpitant ce week-end.
2: Titi, exact. Alain, il y a un jeu, Alain, oubliez ça complètement. N'oubliez pas, rugby. Féminine.
1: Oh, j'adore.
2: Alan.
1: Je aime rugby
2: deux
1: féminine.
2: Deux billets, aime ciné, les amis. Envoyez-nous la réponse pour Messenger Energy. Maurice.
1: Allez, je pose la question. La question est super simple. Dans The Dark Knight.
2: Dark Knight, tu veux dire soir?
1: Non, Knight, ça veut dire Chevalier Knight.
2: Ah, le film là.
1: Yes. Quel acteur interprète le Joker dans The Dark Knight? Quel acteur interprète le Joker? Est-ce que c'est A, Heath Ledger? Ou bien B, Joaquin Phoenix? Ou c'est Christian Bale? Ledger, B, Joaquin Phoenix, pas cœur pipe. Et c'est Christian Bale à la clé du billet MCNI.
2: Pour aller voir le film de votre choix, mesdames et messieurs.
1: Allez, une courte page de pub et on revient sur Énergie Maurice.
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1: Yes, ladies and gentlemen, il est de retour, Alan, nous expert Lucas qui nous est là. Tu as parlé de l'actualité footballistique ou le sport en général, tu sais qu'il y a une boule là-dedans, quoi.
2: Alors, en parlant de ça, là, il y a quelqu'un qui a les boules, là, les grosses boules, c'est Cristiano Ronaldo.
1: D'accord.
2: Il y a un petit drama au Portugal, my friend. Et oui, au Portugal, la question est... Bon, il est déjà dit en portugais, hein. Écoute bien. Bacachalo au pastel de nata. Je ne sais pas ce que ça veut dire.
1: Moi aussi.
2: Est-ce que le Portugal a toujours besoin du CR7? Cristiano Ronaldo apprend qu'il ne sera pas titulaire contre le Denmark.
1: Aïe, aïe, aïe.
2: Cristiano qui te rassemble, moi, il part.
1: La vérité qui blesse.
2: Non, mais peut-être bien.
1: Après, tu l'as, carrément, bien, ça fait 41 ans, je...
2: Peut-être, mais attends. C'est pas ça. Cristiano Ronaldo apprend qu'il ne sera pas titulaire contre le Denmark. Et c'est une petite rassemblement. Alors que lui, il pensait être... Peut-être qu'il coucha à dire Cristiano Loban, impossible. Appelle-moi Premier ministre, on va d'accord.
1: Mm-hmm.
2: Mais le problème, quand il n'est pas dans le Portugal, il gagne 4-2 contre le Danemark, 2-1 contre la Norvège. La Norvège, tu connais que ça n'a pas un robot là-bas.
1: Erling Haaland.
2: Et voilà, et pendant ce temps, Bruno Fernandes continue son boulot de patron du milieu. Depuis que Cristiano n'est pas là, Bruno Fernandes continue à faire passe avec tout le monde. Passe décisive. Mais attention, on ne va pas enterrer CR7 à 41 ans. Il reste toujours le meilleur buteur de l'histoire du Portugal, il faut le dire.
1: Hein. Of course, moi d'accord avec toi.
2: C'est juste que maintenant, le Portugal découvre un truc dangereux. CR7 peut également être une légende sans forcément être automatiquement titulé avec Ilo.
1: C'est-à-dire?
2: Il y a une légende du club, mais pas forcément qu'il vous joue
1: ben
2: du
1: oui,
2: match.
1: Ben oui, donnez des billets cadeaux jusqu'à restant sur la vie.
2: Jusqu'à vie, monsieur
1: Cactus. À noter qu'il y a l'un de ce spectacle, il y a quelques jours. Allez, oui, tiens.
2: Et c'est ça, pour Ronaldo, ça doit être plus difficile à accepter qu'un pénalty raté. Jésus laisse la porte ouverte. Je parle de Georg Jésus.
1: Oh, Darko, comment une émission de mine religieuse.
2: L'entraîneur du Portugal. La porte est ouverte, mais c'est... Une chose est certaine, s'il te plaît, écoute-moi, Même quand tu n'es pas là au terrain, tu es toujours titulaire dans un gros titre de bonne journal.
1: Oh,
2: voilà, c'est tout le foot.
1: Merci beaucoup, Alan, pour ce décryptage-là, mon Dieu, plutôt. Et les hits continuent sur Énergie Maurice.
2: Et oui, Jésus, laisse ta porte ouverte. Voilà, très bien.
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0: Alan pour votre dose of divertissements.
1: Yesterday.
0: Yes, what was there yesterday?
2: Ah, non, le truc, c'est qu'il ne faut pas que les enfants écoutent notre émission parce qu'on dit n'importe quoi en anglais.
0: Vous venez quand vous étiez à l'école, je parle entier, je t'écoute telles affaires, non?
2: Ouais, vous
0: c'est pas l'écoute information. Comment on appelle là, ne pas encore assise, non, bébé, commence par bébé, finit par.
2: Ouais,
0: c'est. D'accord, pour apprendre que j'anglais, c'est pas. Tout au monde. Non, pas faire ça.
2: On est là pour faire.
0: C'est que tout le monde commence à alternate entre languages. C'est pas une référence.
2: Mais oui, parce qu'il me cause allemand,
0: Ah ouais?
2: Ouais,
0: allemand. Danke?
2: Danke schön.
0: Liebedeutsch.
2: Non, c'est Liebedeutsch. Guten Morgen.
0: Guten Tag. Allez, traduisons-vous, mon Dieu, qui n'a pas encore avant.
2: Mon Dieu, bonsoir, monsieur Morgan. Guten Morgen.
0: Waouh! C'est fou, les amis. Hein. C'est fou, d'ailleurs, tu peux dire ça intéressant. C'est l'allemand, oui. C'est un de mes mots. Par exemple, il y a un mot, quand tu traduis, il fait sens, d'accord? Il y a une pharmacie en anglais, pharmacy, en français. Mais pourquoi en allemand ils changeaient des vignes apothéquer ou un truc je change la traduction là complètement.
2: Comment dire merci en allemand?
0: Danke.
2: Non, Dragon
0: Gate! Bon, les amis, pas écoutez, encore une fois, pas écoutez, ce panneau vient battre avec un ban touriste quand un touriste faisait quelque chose. Je dis ça, surtout, non. Alain, on a quoi?
2: La rubrique de Philippe arrive dans un instant.
0: A few minutes, hein? Ensuite,
2: on parle de notre rétrospective, ce qu'on a fait durant ce week-end très chargé.
0: Waouh, mais tout de suite, nous balance ainsi.
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1: Mon gagnant idée, à nous vivre plus intelligent, c'est pour ça qu'il nous fait la rubrique de Philippe, qui fait une recherche bien, bien spéciale, bien spécifique, chaque soir, du lundi au vendredi, durant la deuxième heure de l'émission de l'Energy After Works. Il est là pour nous instruire. Bonsoir, Phil.
2: Thank you very much, Alan. Alors, aujourd'hui, mon envie répondre à une question qui beaucoup de gens, monsieur, je vais poser, Alan, tu disais des matins qui arrivent, s'il te plaît, une page à 4, 104 fois.
1: Ouais, t'as l'escalade une.
2: Ah ouais, t'as essayé.
1: Oui, tu t'en rappelles déjà à peine
2: et tout, là-bas. Eh bien, oui, vous êtes... Ah, ben, moi, ben, si tu plies une page à 4, 104, 104 fois, ça veut dire te plier en deux, Toi, elle est même comme ça, tu es capable, la lune, alors, il y a un bel débat, un chercheur. Franchement, je te vois l'étudier, ça, c'est ça, veut dire, tu en as beaucoup les temps libres. No offense à un homme de la science qui parle faire ça. Allô, il y a un dimon, il y a c'est impossible. Ou bah, une raison physique, bah, oui. Limite physique, Lydia, parce qu'il te capable de tourner un bout de papier 10, au moins 7 à 8 fois avant l'hiver trop épais. Mais apparemment, il y a un record. Hein, mais je te hâte de maintenant, mais découvrir l'univers là, qui tourne autour d'un truc pli de papier. Et il y a un timon qui ne réussit plus, dit le même Guinness Book of Records, il ne réussit plus une page donc 13 fois. Et classé, il y a une business qui vient hydraulique press pour craser et même. Là, tu dis, moi, j'ai envie de dire qui fait pour faire une affaire comme ça. Mais il y a un petit peu aussi, Jack, c'est ça. Exponential growth.
1: Ouais.
2: Les c'est fou quand l'être humain décide qu'il combine d'autres choses. Lydia, quand tu plies un papier en deux, tu as donc ce mal rangé, doublé, l'épaisseur augmentée. Donc, il me donne une explication. Lydia, écoute ça, à 140 plis. Ouais. D'accord, donc l'épaisseur a multiplié par 2 à la puissance de 140.
1: Oui. Mathématiquement parlant, c'est vrai.
2: Et il arrive à une distance que je dis 1.39 multiplié. Et si le papier qu'on voit, vous êtes normal, même en papier qu'on voit, il vient 1.39 multiplié par 10 à la puissance de 38 mètres ou 14.7 sextillions. Oh là là! L'année de lumière. Moi, je ne trop comprendre ce que je vais raconter. Donc, il y en a qui me disent capable. Et il y en a qui me disent pas capable.
1: Et toi, ton opinion tranchée, ça, c'est le plus important. On peut ou pas?
2: Moi, pas connu.
1: Allez, on va essayer. Vous
2: êtes devenus ici, ça? Devenus ici, ça? Eh bien, c'est facile. Tu me calmes, l'année?
1: Ouais, non, pas du tout pour respirer. Ça, c'est le désaffaire. Hein.
2: Ouais, alors, si vous êtes déjà nous combien de fois vous êtes capable de plier ça, moi, franchement, au peine à.
1: Imaginez deux fois, moi.
2: Plier. Comment tu as un petit peu de l'eau, là? Non, pense un coup.
1: Ah, c'était. Vous croyez être un joueur rugby, moi, je mange l'eau, là.
2: Ah, c'est fou, ça. Qui te va trouver de nos jours? Merci beaucoup, Alan, c'est tout pour moi.
1: Et puis, on retrouve Philippe demain pour une nouvelle rubrique.
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1: C'est la fin de l'émission Lunaire of Toex avec Alan et moi. Allô Alan.
2: Yes mon ami, c'est fini pour aujourd'hui. On se retrouve demain avant-hier de 18h pour une nouvelle édition. C'était un plaisir d'être avec vous aujourd'hui. Si on trouve nous un petit peu lent aujourd'hui, c'est parce qu'il nous est un petit peu fatigué. Non, c'est faux. Nous allons nous poser parce que la semaine va être longue. Hein, oh là là.
1: Eh bien oui, Alan est dans ce spectacle qui peut venir vendredi.
2: Et laissez-moi vous dire, le spectacle est déjà sold out. Merci à ceux et celles qui me prennent billet. Ça nous fait hyper plaisir.
1: Et c'est magnifique ça. Mais si Nadio est en place lookée au moins, si mon
2: billet. On va faire la vidéo.
1: Si pas mon verre de la salle à côté, mon mettre un gobelet que moi j'aurais, moi écouter.
2: C'est que mon cas, déjà, on va faire la vidéo. Là, j'ai besoin de payer plus.
1: Mais normal. Et attention, je suis pas moi tout. Je t'ai acheté ça avec sa bouglo pour lui là.
2: Jessica, c'est bien. Lui, dans la maison.
1: C'est des choses. Attention, moi tout. Je t'ai acheté là-bas là.
2: Ouais, là, c'est là-bas, c'est déjà bouclé. Hein. Et c'est la fin. On se retrouve demain, nous. Et juste après, c'est le Énergie Intime, un petit playlist qu'on lui fait. Un petit cœur brisé. Toujours là, man. Tout ça là. Allez, bisous, les amis. On se retrouve très, très vite. Et n'oubliez pas que c'est grâce à vous qu'on existe. Ciao, ciao!
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